Ah, mais puis venez, regardez. Ah non, oh, je suis de plus, mais regardez.